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2: Sono le 21 e 59 minuti.